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1: Sur Air d'OTAN, un poème enchanté, suivi du dicton, avec le prénom du jour. Papillon de nuit, danseuse étoile, dansait au vent d'été dans un ballet de voile. Ils étaient accompagnés de la chorale des épis et du chant des grillons. Et les reflets de lune dans

0: L'eau des rivières éclairait ces petites ombres cerclées de vie, papillons de nuit, danseuses étoiles, puis vint l'aube et les premiers chants des oiseaux, et le mystérieux reprit place sans bruit, en attendant le fourmillement des reflets de lune sur l'eau des rivières à la prochaine nuit. Une pinte de trop à la Saint-Hyacinthe, gros nez de rouge, se teinte. Une pinte de trop à la Saint-Hyacinthe, gros nez de rouge, se teinte.
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3: Bien le bonjour à toutes et à tous et bienvenue à l'écoute de cette émission spéciale coproduite par Radio Air d'Otan Gaillac et Radio Albitzès. À l'heure où nous enregistrons cette interview, nous sommes jeudi 29 janvier 2026 et nous sommes installés dans le hall du Grand Théâtre d'Albi à l'occasion de la 7e édition de l'Albi Jazz Festival.

0: La technique et à la co-animation, Arnaud Bancarel de Radio Albitzis. Bonjour Arnaud.
1: Eh bien le bonjour Clémentine et un grand bonjour à toutes nos auditrices et à tous nos auditeurs. Au programme de cette émission, nous terminerons avec l'artiste arpenteuse Everisser qui nous parlera de son projet Young Girl in the Band qui mettra les jeunes musiciennes tarnaises à l'honneur.
0: Juste avant, nous aurons Gladys Ventrepot et Agathe Pitarche, deux musiciennes du groupe Virage Ravage qui nous rejoindront d'ici une petite demi-heure.
1: Un projet de médiation avec les compagnons du jazz et notamment les élèves de l'école de Cagnac-les-Mines qui nous parleront jazz.
0: Oui, de Cagnac et de Grazac. Mais nous commencerons d'abord avec

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